0: Reise in die Nacht, voyage dans la nuit, de l'allemand Harald Weiss, enregistré et fabriqué de janvier à novembre 1999 pour le disque sur le label Vergo, que nous écoutions dans son intégralité sur la contemporaine, a aussi été un spectacle vivant qui fut présenté à Hanovre, en Allemagne, dans le cadre de l'Expo 2000 Sons et Lumières, à l'adresse des sens des spectateurs. Le disque ne laisse pas indemne non plus à ce niveau sensoriel, avec les cris de corbeaux, les sons ou les voix d'habitants de divers pays du globe, provenant d'Afrique, du Brésil, de l'Inde, qui sont autant de récurrences parmi d'autres, comme le son, l'accordéon, la guitare électrique, les cuivres, les chants solistes, les ensembles chorales, ou bien encore le quatuor à cordes, ici le quatuor Nomos. Les quatre parties de l'œuvre étaient ainsi découpées. Première partie, prologue, bal des chœurs solitaires, premier voyage et oasis dans la mer urbaine. Deuxième partie, les rossignols se taisent. Second voyage, incident dans le quartier de nuit. Troisième voyage, puis la troisième partie, catharsis, et enfin quatrième partie, dernier voyage et épilogue.
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0: À suivre sur La Contemporaine, sur le label de Michael Ada, le label au scooter, le bien nommé La Dolce Volta, une œuvre de la franco-américaine Betsy Jolas en premier enregistrement mondial, réalisé en octobre 2021 en la grande salle de l'Arsenal de Metz. Le titre en est A Little Summer Suite, soit une petite suite estivale en sept mouvements. Créée en 2016 par les Berliner Philharmoniker sous la direction de Simon Rattle, nous écoutons ici, au disque, cette belle et fine partition dont la structure fut inspirée à Jolas par tableau d'une exposition de Moussorgski dans l'interprétation de l'Orchestre National de Metz sous la direction de David Reiland. Il faut imaginer les déambulations de la compositrice sans but précis, fixant son attention sur des éléments imprévisibles.

0: A Little Summer Suit de Betsy Jolas, interprété par l'Orchestre National de Metz Grand Est, dirigé par David Hyland. Enregistrement La Dolce Volta de 2021. Un bien beau disque, tout autant qu'un bien bel objet, comme c'est l'habitude chez l'éditeur, soit dit en passant, baptisé Poétesse Symphonique au pluriel et regroupant autour de la figure de Betsy Jolas les compositrices Augusta Holmes, Lily Boulanger et Mel Bonis.
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0: Écoutons à présent une œuvre fondatrice dans le parcours de l'Américain John Cage. Il s'agit de Four Walls, quatre murs. Quatre murs qui représentent les limites de l'esprit humain, sa finitude, sa souffrance. Cette pièce pour piano seul avec un court interlude pour voix de soprano dure 55 minutes. À la base, Cage la composa en tant que musique de scène pour un drame dansé en deux actes et 16 parties. Cage s'était évertué à composer une musique qui ne suivait en rien la chorégraphie mise au point par celui qui fut son conjoint, le danseur Mercy Cunningham. Le prophète du chaos, c'était bien lui, John Cage. Détail amusant, la partition ne permet au pianiste de n'utiliser que les touches blanches du piano. Le silence, assez long qu'on entend au cours de l'œuvre, est voulu par le compositeur, silence qui préfigurait, en 1944, 4 minutes 33, son œuvre silencieuse de 1952. Nous écoutons la gravure d'Alexei Loubimov, réalisée en public au festival de Lockenhaus en Autriche, dans la nuit du 8 au 9 juillet 1994, entre minuit et 1h du matin.

Four Walls, quatre murs de John Cage, dans l'interprétation d'Alexei Loubimov en 1994, lequel connut John Cage quand celui-ci fit son voyage en URSS en 1988. Cet enregistrement a été réédité chez Fuga Libera. Une soprano déclamait à la fin du premier acte quelques mots de la plume de Mertie Cunningham. C'est la voix de la chanteuse, comédienne et metteuse en scène Marianne Pousseur, fille du compositeur Henri Pousseur. C'est avec ce voyage dans la nuit de l'esprit, dans son chaos intérieur, que se termine notre programme sur la contemporaine. Enfin, pas tout à fait.

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1: Le présent et le passé se côtoient souvent dans la musique d'Igor Stravinsky, et c'est d'autant plus vrai dans les variations sur le choral de Johann Sebastian Bach que le musicien russe a arrangé et complété à sa façon en 1956.

un hommage aux trois géants de la musique russe, Igor Stravinsky, Serge Prokofiev et Dimitri Shostakovich. C'est une reconnaissance de dette de la part d'Alfred Schnittke et une déclaration d'amour aussi. Ce 3-en-1 musical, joué à 6 mains, a été donné lors d'un concert de Gennady Rojdestvensky le 22 juillet 1979 à Moscou.

Pour les compositeurs russes, le cinéma était un refuge et un laboratoire musical en même temps. Tombé en disgrâce à un moment donné, Alfred Schnittke s'y est caché pendant quelques années. Dmitri Shostakovich y est passé pas mal de temps aussi, en composant de très belles partitions pour des films, parfois sans aucun intérêt.

inspirée par la symphonie concerto de Serge Prokofiev et écrite à l'intention de l'un des plus grands violoncellistes russes, Mstislav Rostropovitch, la partition du premier concerto pour violoncelle de Dimitri Shostakovitch ne mentionne pourtant aucune dédicace officielle. Effectivement, Rostropovitch était en délicatesse avec le régime soviétique et son nom était banni de partout. Et c'était un peu pareil pour Henryk Górecki en Pologne, le musicien qui, dans les années 60, s'est tourné vers les sources musicales anciennes. Une révolte calme mais décidée de celui qui a fièrement déclaré que sa musique a besoin beaucoup de temps pour être écrite, mais pour être écoutée aussi. En somme, la contemplation pure.

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1: Un orchestre nordique avec un chef hongrois qui se penche sur une partition italienne. C'est la mondialisation qui est en marche. Mais surtout, c'est une profonde et belle exploration de l'avenir caché dans le passé, comme souvent chez Luciano Berio. C'est aussi un paysage sonore unique, continu et en mouvement perpétuel, comme notre monde.

0: C'est ainsi que sonne la dodécaphonie douce de Toru Takemitsu avec ses objets sonores posés dans un jardin musical imaginaire, un concept si proche et lointain à la fois de la musique européenne. Des variations sans thème, un concept fort original de la fantaisie de Ralph Vaughan Williams qui ouvre sa 8e symphonie, une partition dédicacée à John Barbirolli. Mais c'est une autre fête qui pointe son nez maintenant, celle des 90 ans d'Elliot Carter, qui a regroupé une belle brochette de musiciens, Harrison Birtwistle entre autres. Il s'est joint aux célébrations avec un premier mouvement de son cycle pour soprano et violoncelle.
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0: Et maintenant, un anniversaire. Cela se fête, bien entendu, parfois en musique même. Le double portrait de Pierre Boulez esquissé par Elliot Carter pour son 60e anniversaire va suivre. Mais tout de suite après, gare aux anges noirs.